devient soi par le regard de l'autre. Parce qu'on a besoin d'une main tendue, on a juste besoin de nous dire « Je t'aime, tu es le même » que n'importe lequel de mes enfants, avançons ensemble. Et c'est comme ça qu'on va faire bouger les choses. On a besoin d'être ensemble, on a besoin de montrer cette merveilleuse diversité. On a besoin de se dire que tout seul on fait rien, que c'est ensemble véritablement qu'on peut vraiment faire avancer les choses. Nous, tous, là où on est, on doit travailler à la cohésion. Tous, là où on est, on doit comprendre que l'unité est la force et la division est la faiblesse.